0: Bây giờ mời các bạn nghe bài khóa.
1: La fête du livre est née en 1989. À l'époque, Jack Lang, ministre de la Culture, lance une vaste opération de promotion de la lecture sous le titre « La fureur de lire ». Depuis cette année-là, le ministère de la Culture française organise chaque année des manifestations en faveur de la lecture pendant un week-end à la mi-octobre. La fête a pour objectif d'élargir le public du livre, de mettre en lumière des acteurs de l'univers du livre et de prolonger la rentrée littéraire. Le concept de la fête du livre et de la lecture a donné naissance à d'autres événements comme la fureur de lire, le temps des livres, lire en fête et à vous de lire aujourd'hui. Mais le principe et l'esprit restent le même. À vous de lire est centré davantage sur les petites et moyennes collectivités locales. La manifestation donne l'occasion de promouvoir le livre et la lecture dans les villes et les villages, surtout dans des lieux qui ne sont pas habituellement intéressés. Elle cherche à mobiliser tous les professionnels du livre, comme les auteurs, les traducteurs, les illustrateurs, les associations et les fédérations d'éducation populaire, les institutions ou encore les comédiens, pour agrandir le territoire du livre et amener le plus large public au plaisir de la lecture dans un cadre détendu et convivial. En France, la fête de la lecture est pour le public l'occasion de rencontrer les professionnels de l'univers du livre et ceux qui participent à la fabrication et à la diffusion du livre, au développement de la lecture et à la présence de l'écrit. On organise des spectacles, des expositions, des rencontres, des ateliers, des débats destinés à tous les publics dans les cafés, les cinémas, les théâtres, les places des villes et des villages, mais aussi dans les hôpitaux, les maisons d'arrêt et bien sûr dans les lieux les plus traditionnels du livre et de la lecture. C'est un grand nombre d'auteurs et d'illustrateurs qui participent à des débats, des rencontres et qui dédicacent leurs livres. Mais ce sont aussi des comédiens, des danseurs, des musiciens et des chanteurs qui font leur show. De nombreux élèves et leurs parents viennent à la fête, ils peuvent acheter des livres, mais aussi profiter d'ateliers d'écriture et d'activités autour des thèmes travaillés en classe, en présence des conteurs et illustrateurs. Pour les Français, la fête du livre désacralise le livre et son auteur. Il importe avant tout de donner le goût de lire. Il n'y a pas d'enfants qui n'aiment pas lire, mais seulement des enfants mal ou pas conseillés.
0: 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Hãy cùng nghe chúng tôi điểm lại từng câu.
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0: Các bạn vừa nghe chúng tôi điểm lại từng câu trong bài khóa, bây giờ mời các bạn nghe lại cả bài một lần nữa.
1: La fête du livre est née en 1989. À l'époque, Jack Lang, ministre de la Culture, lance une vaste opération de promotion de la lecture sous le titre La fureur de lire. Depuis cette année-là, le ministère de la Culture française organise chaque année des manifestations en faveur de la lecture pendant un week-end à la mi-octobre. La fête a pour objectif d'élargir le public du livre, de mettre en lumière des acteurs de l'univers du livre et de prolonger la rentrée littéraire. Le concept de la fête du livre et de la lecture a donné naissance à d'autres événements comme la fureur de lire, le temps des livres, lire en fête et à vous de lire aujourd'hui. Mais le principe et l'esprit restent le même. À vous de lire est centré davantage sur les petites et moyennes collectivités locales. La manifestation donne l'occasion de promouvoir le livre et la lecture dans les villes et les villages, surtout dans des lieux qui ne sont pas habituellement intéressés. Elle cherche à mobiliser tous les professionnels du livre, comme les auteurs, les traducteurs, les illustrateurs, les associations et les fédérations d'éducation populaire, les institutions ou encore les comédiens, pour agrandir le territoire du livre et amener le plus large public au plaisir de la lecture dans un cadre détendu et convivial. En France, la fête de la lecture est pour le public l'occasion de rencontrer les professionnels de l'univers du livre et ceux qui participent à la fabrication et à la diffusion du livre, au développement de la lecture et à la présence de l'écrit. On organise des spectacles, des expositions, des rencontres, des ateliers, des débats destinés à tous les publics dans les cafés, les cinémas, les théâtres, les places des villes et des villages, mais aussi dans les hôpitaux, les maisons d'arrêt et bien sûr dans les lieux les plus traditionnels du livre et de la lecture. C'est un grand nombre d'auteurs et d'illustrateurs qui participent à des débats, des rencontres et qui dédicacent leurs livres. Mais ce sont aussi des comédiens, des danseurs, des musiciens et des chanteurs qui font leur show. De nombreux élèves et leurs parents viennent à la fête. Ils peuvent acheter des livres, mais aussi profiter d'ateliers d'écriture et d'activités autour des thèmes travaillés en classe, en présence des conteurs et illustrateurs. Pour les Français, la fête du livre désacralise le livre et son auteur. Il importe avant tout de donner le goût de lire. Il n'y a pas d'enfants qui n'aiment pas lire, mais seulement des enfants mal ou pas conseillés.
0: Bây giờ mời các bạn chuyển sang phần luyện tập. 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
1: La première démonstration de la fête du livre en France a pour titre A. Le temps des livres. B. La fureur de lire. Ou C. À vous de lire. B. La fureur de lire. L'objectif de la fête du livre est A. D'attirer de plus en plus de public. B. De chercher les professionnels du livre. C. Donner aux professionnels du livre l'occasion de se concourir. A. D'attirer de plus en plus de public. Pourquoi organise-t-on les activités de la fête du livre? A. Pour les professionnels du livre. B. Pour les libraires. C. Pour les lecteurs. C. Pour les lecteurs. Qu'est-ce qui intéresse les élèves et leurs parents à la fête du livre? A. Les activités concernant les thèmes étudiés en classe avec la présence des professionnels. B. La concurrence entre les professionnels. C. La sacralisation du livre et de la lecture. A. Les activités concernant les thèmes étudiés en classe avec la présence des professionnels.
0: Các bạn thân mến, bài học của chúng ta đến đây là hết. Cảm ơn các bạn đã quan tâm theo dõi. Xin chào và hẹn gặp lại.
1: Au revoir et à la prochaine séance.